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Bonjour à tous, c'est Eric Petri pour vous proposer un Jazz Feeling sur RFL 101, bien sûr. Jazz Feeling consacré, c'est pas très original, jazz et cinéma. Alors nous sommes, c'est la fin du Festival de Cannes et Abdel m'a proposé de couvrir un petit peu ce sujet. Mais avant de développer jazz et cinéma, je voulais parler d'une manifestation qui se tiendra vendredi prochain, à savoir littérature et musique jazz, ou si vous préférez, Patrice Blanc-Francard, l'animateur de jazz, plutôt de pop et rock musique, bien connu, a écrit un très intéressant dictionnaire amoureux du jazz. On peut émettre des réserves. Il est amoureux, ce dictionnaire, donc il n'est pas complet et exhaustif. On peut regretter quand même que le jazz européen et le jazz des 20 dernières années soient quand même beaucoup absent, mais il n'empêche que moi j'étais intéressé par son point de vue, le point de vue d'un animateur, disons, de pop music, autrement dit pas de la chapelle des jazzeux, sur la musique qui nous intéresse. Et il m'a fait, par exemple, aimer un grand musicien que je connais mal. Il m'a donné envie de l'écouter mieux, Charlie Mingus. Mais si vous avez l'occasion de parler avec lui le vendredi 24 mai à 20h30, dans le cadre de la soirée organisée par le Jazz Club de Tours, qui permettra d'une part donc de rencontrer Patrice Blanc-Francard, mais également d'écouter de la jolie musique avec Ronan Mazet au saxophone, Sébastien Lançon aux guitares, Ludovic François au piano, Jean-Claude Aubry à la contrebasse et Thierry Lange-Berthaud à la batterie. C'est vendredi 24 mai, 20h30, à l'Hôtel Mercure de Tournord, littérature et musique jazz. Et retour au cinéma, retour à la proposition d'Abdel, j'ai essayé de traiter le sujet et j'ai tout de suite été frappé par l'immensité du sujet en question. Je me suis précipité dans le dictionnaire du jazz qui distingue le jazz filmé avec, si vous voulez, par exemple le Straight No Chaser avec Thelonious Monk, deuxième catégorie, le monde du jazz, Glenn Miller Story ou Kansas City ou Bird, et ce qu'il appelle les compos originales, Ascenseur pour l'échafaud, Autopsie d'un meurtre, qui sont effectivement des choses incontournables. Et quatrième catégorie, Arrangeur et Air du temps avec L'arnaque, Autour de minuit, le joli film de Bertrand Tavernier. Bref, c'est une classification comme on en voudrait. Moi, je n'ai pas voulu partir comme ça, je suis parti tout simplement de mes coups de cœur que j'ai essayé d'arranger de façon un petit peu chronologique. Et je vous propose d'emblée de partir écouter la musique. Alors, c'est parfois la bande du film, c'est parfois la musique issue de la bande du film, mais peu importe, on est toujours dans jazz et cinéma. Et on va commencer par Les 400 coups de François Truffaut, revu et corrigé et interprété par la pianiste italienne Rita Marcottoli, cet extrait de l'album The Woman Next Door.

C'était la musique des 400 coups de François Truffaut, réinterprétée par Rita Marcottoli, pianiste, avec le concours de la jolie trompette d'Enrico Rava. Stefano Di Battista jouait également du saxophone. Rita Marcottoli est une grande amatrice de cinéma. Elle dit à propos de ce disque, cette musique est dédiée à la musique de François Truffaut, il n'y a pas seulement les 400 coups. Elle dit à propos des 400 coups, des 400 coups peut-être parce que cette musique synthétise à la perfection les ingrédients de base de l'art de Truffaut, simplicité, profondeur, sincérité et un étrange sens du bonheur à peine voilé de mélancolie. Voilà, c'était donc ce premier thème. On va avancer avec deux extraits d'une bande dessinée, un BD jazz, c'est un double album présenté en longueur. Il y a deux volumes d'ailleurs de ce consacré au film noir. Le premier est accompagné d'un texte qui décompose un peu le film noir je crois que c'est François Théol qui le fait. Puis François Guérif, spécialiste de chez Rivage, lui donne son analyse dans le volume 2. Et puis chacun des deux fois deux albums est accompagné d'une superbe bande dessinée très poétique et très, très bien adaptée de Loustal. Alors j'ai extrait de ces trésors, hein, en définitive, parce que c'est quelque chose à la fois familier mais qu'on n'écoute plus beaucoup. D'une part, le générique de la série de Mike Hammer qui s'appelle Harlem Nocturne, où on peut entendre le superbe sax ténor de Dinois Jacquet. Et puis ensuite, amateur de Jean Gabin et du cinéma de Jacques Becker, eh bien, en 1953, il y avait ce film « Touchez pas au Grisby » qui nous fait encore frissonner. Donc successivement, Elina Jacquet dans « La Nocturne », puis la composition de Jean Vienner qui s'appelle « Touchez pas au Grisby ».

successivement le sax ténor voluptueux et velouté d'Nina Jacquet. Nina Jacquet, on dit toujours, c'est Flying Home avec le ténor hurleur dans Flying Home avec Lionel Hampton. Mais là, on pourrait confondre avec Ben Webster. Il a véritablement un son très velouté. Et puis ensuite, là, de façon plus acide, avec l'accordéon d'Adler qui interprétait le Touchez pas au Grisby dans le film de Jacques Becker. Alors on poursuit avec ce jazz et cinéma consacré pour ce jazz feeling sur RFL 101 à l'occasion du Festival de Cannes qui, encore une fois, se termine. Eh bien, ça permet, disons, je vous propose de revisiter les coups de cœur que j'ai pu avoir. Simplement, pour ceux qui seraient intéressés et qui voudraient travailler un petit peu plus la question, j'ai fait une sorte de petite bibliographie. D'abord, il y a un article très documenté du Dictionnaire du Jazz que j'évoquais tout à l'heure. Il y a un remarquable bouquin réalisé par les Cahiers du cinéma, je crois à l'occasion du Festival de Locarno, qui s'appelle All That Jazz, avec plein d'articles, des analyses, une interview de Bertrand Tavernier, enfin des tas de choses intéressantes. Et puis, il y a le numéro 36 de mai 1998, hein, à vos archives, de la revue Jazzman, qui est vraiment très, très complet, qui passe en revue les films, par exemple, d'Alain Corneau, de Cassavetes, Jazz et Polar, le jazz sur le vif, le Clint Eastwood, un panorama très, très exhaustif. Et pardonnez-moi, je vais faire un peu de la publicité à quelques années après. La lettre de Jazz Rock Pop de mai-juin 2003, le numéro 42, c'était à l'occasion des 40 ans de studio à Tours, et bien avec les amis Thierry Flamand,

Laurent Coste et la talentueuse contribution d'Éric Rimbaud des studios de Tours, eh bien, nous vous avions proposé à l'époque une sélection et un survol qui tient tout à fait la route de ce beau sujet qu'est jazz et cinéma. Voilà, c'était pour la publicité personnelle, encore une fois, pardonnez-moi, mais il y a des fois où on n'est pas mécontent de ce qu'on a pu réaliser. Poursuivons avec une autre bande de films, Le Dernier Tango à Paris, le film sulfureux de Bertolucci, avec bien sûr Marlon Brando, et le sax à la fois racoleur et granuleux et puis superbe, de Gato Barbieri, c'était la balade du Dernier Tango à Paris.

Le très lyrique sax ténor de Gato Barbieri qui interprétait la ballade dans une ambiance absolument tropicale du Dernier Tango à Paris, le film de Bertolucci qui est sorti en 1972. Alors on va faire un petit retour en arrière. En 1955, Joshua Logan, la bande du film de Picnic, joué par Gigi Johnson et Kay Winding. Mais quelques mots sur ce... D'abord sur le film lui-même, il est tout à fait mélancolique et assez adorable, j'ai pas peur des mots. C'est l'histoire d'un type qui s'appelle William Holden, hein, l'acteur, qui tombe amoureux de la petite amie, la fiancée de son meilleur copain. Et tout cela est traité dans une ambiance, comment dire, à la fois musicale et mélancolique. La fiancée en question, c'est Kim Novak, absolument langoureuse. Et je vous propose d'interpréter donc par la superbe sonorité différente au trombone de Gigi Johnson et Kay Winding, extrait de l'album The Great Jane Cale, donc la bande du film Picnic. Mais au passage, vous remarquerez l'accompagnement d'un certain Bill Evans qui est pas mal non plus. Picnic interprété par Gigi Johnson et Kay Winding.

C'était dans les deux trombonistes, G. Johnson et Kai Winding, tiré de l'album The Great Jane Kay sur Impulse, qui interprétait donc le générique du film Picnic. Si vous avez écouté les solos, le premier solo, disons trombone ouvert, si je puis dire, c'était G. Johnson, et puis ensuite avec la sourdine, c'était Kai Winding. Et puis il y avait donc cet accompagnement de Bill Evans au piano. Alors poursuivons. Je vous ai fait écouter successivement la trompette, harmonica, des sax ténors, à l'instant des trombones. Bien sûr, les chanteurs ont leur mot à dire en matière de jazz et cinéma. Et j'ai choisi deux crooners, donc plutôt un crooner et une dame qui est très crooner elle aussi. Le premier, c'est King Cole. Nat King Cole, c'est dans le film intitulé Blue Gardenia, ou si vous préférez La femme au Gardenia, film de Fritz Lang, 1953, avec Anne Baxter, et où King Cole chante et joue dans le film. Et puis ensuite, on écoutera un thème tout à fait célèbre, Cry Me a River, où Johnny London joue son propre rôle dans le film de Frank Tashlin, paru en 1957, La blonde explosive. Alors la blonde explosive, c'est Jane Mansfield, tout à fait explosive, et la blonde, si je puis dire, moelleuse, c'est Johnny London. Donc successivement, Blue Gardenia avec Nat King Cole, et puis ensuite Cry Me a River avec Johnny London.

deux timbres et deux dictions absolument étonnantes hein, de ce grand crooner qui était Nat King Cole, qui interprétait Blue Gardenia, de film de Fritz Lang, et à l'instant la voix de Judy London, Cry Me a River, qu'elle jouait elle aussi dans La Blonde Explosive de Frank Tashlin. Alors on va passer, il nous reste encore deux extraits musicaux à vous proposer pour ce Jazz et Cinéma dans le cadre de Jazz Feeling sur RFL 101. On va passer à, disons, une musique peut-être plus actuelle ou moins... Oui, un petit peu plus actuel. D'abord, la bande, même si le film date de 1963, c'est 8 et demi de Fellini, mais Carla Bley est repassée par là et dans un CD intitulé Armacord, paru en, je crois, en 1980. Carla Bley donne sa version de 8 et demi. Évidemment, bon, ça évoque bien sûr Mastroianni, Claudia Cardinale et Anouk Aimée qui hantaient le film de Fellini, mais il y a la dérision, l'humour de Carla Bley. 8 et demi, interprété par Carla Bley.

Carla Bley et son Big Band donnaient sa version sarcastique, mais néanmoins, je crois, fidèle à l'esprit de Fellini, du film, la bande de film de 8,5. Notre émission se termine. Simplement, avant de vous proposer le dernier extrait, je vous rappelle la manifestation organisée par le Jazz Club de Tours, vendredi 24 mai à 20h30, littérature et musique jazz, avec l'auteur du dictionnaire amoureux du jazz, Patrice Blanc-Francard, et une session musicale, elle où on peut retrouver Ronan Mazet au sax, Sébastien Lançon à la guitare, Ludovic François à la piano, Jean-Claude Aubry à la contrebasse et Thierry Langeberto à la batterie. Philippe Chauveau est le journaliste littéraire qui animera la soirée. C'est donc vendredi 24 à 20h30, littérature et musique jazz. Et puis, pour clore ce jazz et cinéma, eh bien, je vous propose l'un peut-être plus moderne encore, c'est la contribution de Michel Portal. En fait, Michel Portal a conçu, composé d'assez nombreuses bandes de films, et au point que ça lui a donné envie, comme bien sûr il était limité par le temps musical accordé par le film lui-même, il a eu envie de développer ses compos et d'en faire un disque de jazz. Et on retrouve à ce moment-là des bandes de films ou d'émissions, comme il y a Droit de réponse, il y a Yellen, il y a le Docteur Petiot. Mais j'ai choisi le film de Nagisa Oshima, qui a été réalisé avec la contribution de Jean-Claude Carrière en 1986. Charlotte Rampling joue dans le film, c'est Max Mon Amour. Et Michel Portal donc vous propose, avec ses différentes clarinettes, Max Mon Amour, son interprétation de ce film. Voilà. Merci beaucoup, j'ai eu beaucoup de plaisir à rechercher et vous proposer cette musique de jazz et cinéma. Et je vous retrouve la semaine prochaine avec des chansons italiennes. Au revoir.

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Bonjour à tous, c'est Eric Petri pour vous proposer un nouveau Jazz Feeling, mais auparavant, vous souhaitez à tous et à toutes une très bonne nouvelle année et beaucoup de belles musiques. Alors on commence ce Jazz Feeling avec, d'une certaine façon, un triste anniversaire, puisque le 6 janvier 1999 disparaissait à New York le très grand musicien Michel Petrucciani. Et cette émission sera un hommage à ce grand artiste. Alors, avant de vous faire écouter de la musique, j'ai prévu beaucoup de musique, mais j'ai d'une certaine façon, l'ayant beaucoup écouté, j'ai pas mal de choses à vous dire. On va commencer peut-être par une réflexion préalable, à savoir ce que son ami Thierry Perret-Marty pouvait dire de lui. De manière surprenante, on range ce fabuleux musicien au panthéon de ceux qui n'ont rien inventé. Et puis, Alex Dutille, lui, rajoute, il n'inventait pas, il invitait. Et moi, je ne suis pas trop d'accord avec cette façon de restreindre, de réduire le talent de ce grand musicien, parce que si on prend un petit peu de recul, ben, l'art, qu'est-ce que c'est? Il y a certains qui disent que l'art, ça n'est pas l'œuvre, mais c'est ce qui se passe entre l'œuvre et le public. Et de ce point de vue, Michel Petrucciani a porté au public et le plaisir et l'émotion, même si, d'une certaine façon, il avait un peu trop tendance à réduire lui-même son influence, dans la mesure où il disait « je suis un entertainer », ce qu'on peut traduire grossièrement par un amuseur, mais apporter à des gens et le plaisir et l'émotion, ça n'est pas rien. Alors moi, je pense que Michel Petrucciani, c'était aussi et d'abord un grand musicien, mais aussi et d'abord un artiste, un très grand artiste. Et cette émission de Jazz Feeling sur RFL 101 est consacrée à un hommage à Michel Petrucciani. On va écouter tout de suite le concert qu'il donnait, ou un extrait du concert qu'il donnait à Tokyo à la fin de sa vie. Et il interprète une de ses compositions avec ses amis Anthony Jackson à la basse et Steve Gadd à la batterie, s'il vous plaît, ce qui n'est pas rien. Il interprète September 2nd.

September Second, composition de Michel Petrucciani, qu'il jouait à Tokyo devant un public japonais ravi qu'il a eu l'occasion de revoir à de nombreuses reprises. Alors, on va structurer un peu cette émission en fonction du plan qui est celui que la revue Jazz Magazine de décembre-janvier lui a consacré, à savoir un dossier 30 pages. S'il vous plaît, très, très documenté avec l'autobiographie de Michel Petrucciani, mais aussi des témoignages et des suggestions. Un excellent travail. Si vous êtes intéressé par ce musicien, absolument vous procurer le numéro de décembre de Jazz Magazine. Et il y a trois grands chapitres dans ce dossier. D'une part, qui sont identifié à partir des trois grands labels sur lesquels Michel Petrucciani a pu enregistrer. D'abord les années Hall Records, le label de Jean-Jacques Puccio, puis les années Blue Note, qu'on ne présente pas comme on dit, et enfin les années des dernières de sa vie et peut-être de sa très grande diffusion de son talent, le label Dreyfus. Alors commençons par le label Hall. Tout a commencé grâce à Aldo Romano qui avait découvert Michel Petrucciani, joué jusque-là avec son papa qui est guitariste, je crois, et son frère qui est lui contrebassiste. Il jouait souvent dans la région de Montélimar. Et Aldo Romano, les ayant entendus, est allé voir le producteur Jean-Jacques Puccio et lui a dit: fais-moi confiance, il faut absolument que tu enregistres Michel Petrucciani. Ça a donné ce qu'on appelle le disque au chapeau, où il joue avec Aldo Romano et Jean-François Génie-Clark à la contrebasse. Le disque a eu du succès. Mais véritablement, le talent de Michel Petrucciani a commencé d'être reconnu avec le disque suivant qu'il a réalisé, toujours chez Jean-Jacques Puccio, chez le label On Records, avec le grand saxophoniste Likonitz. Alors à ce propos, je voudrais vous lire ce que Alain Gerbert a pu écrire à propos de ce disque. Lee avance, incrédule, dans une rue où il habite depuis longtemps et qui soudain s'est mise à ressembler à la lune, quand le soleil l'attend. Pendant ce temps, jouant avec les doigts de Michel, une autre rhapsodie, mais c'est le même, neuve mais éternelle, se met à frissonner tel un grésillement de lumière au ras de l'eau. À l'aube, encore une fois, ils se mettent à nager dans le brouillard, accrochés sur les cintres du mystère. Alors on va entendre donc un extrait de ce disque, I Hear a Rhapsody, et puis ensuite une composition de Michel Petrucciani avec le pianiste Michel Graillet, toujours sur Own Records, et ils interprètent une composition de Michel, à savoir Little Song. Donc successivement, I Hear a Rhapsody par Likonitz et Michel Petrucciani, et ensuite Little Song par Michel Graillet et Michel Petrucciani.

successivement chez deux extraits de, du label Hole, avec donc d'abord Lykonitz, I Hear a Rhapsody, et enfin, et en second lieu, avec Michel Graillet qui est au piano électrique, interprétant la composition de Michel Petrucciani intitulée Little Song. Alors avant de passer à, au label qui a là, véritablement fait passer au niveau mondial, fait connaître au niveau mondial, c'est-à-dire le label Blue Note, il y a une longue parenthèse de 4 ans. Michel Petrucciani a quitté l'Europe, ça rend bien compte que si vous voulez, c'était un type ambitieux, hein, talentueux mais ambitieux, et dans le très noble sens du terme, il a bien compris qu'il fallait aller en Amérique. Et un de ses copains américains l'a invité en Californie, plus particulièrement à Big Sur. À Big Sur, il y avait une ancienne gloire de jazz, à savoir Charles Lloyd, grand saxophoniste, mais qui avait eu un grand, très grand succès en faisant découvrir Keith Jarrett, entre parenthèses. Et ce grand saxophoniste, Charles Lloyd, avait complètement abandonné la musique et s'était converti en une sorte de moitié agent immobilier, moitié gourou. Par la femme de Charles Lloyd, Michel Petrucciani est arrivé à, disons, le rencontrer. Il lui a demandé, il y avait un piano, Michel lui a demandé la permission de jouer du piano. Il a commencé d'improviser. Et tout d'un coup, il a senti que derrière lui, Charles Lloyd sortait son sax ténor et commençait de jouer. Et ils ont joué ensemble toute la nuit. Et c'est Michel Petrucciani qui ensuite a fait revenir ce très grand saxophoniste au jazz, et il a fait une deuxième carrière dont vous connaissez peut-être tous les épisodes. Ils ont joué ensemble à de très nombreuses reprises, jusqu'à ce que Michel Petrucciani décide d'aller chez Blue Note. Il était tellement ébloui par le label qu'il a signé un contrat un peu rapidement, dit-il. Et ce contrat, disons, lui a permis de jouer avec de très grands musiciens comme Wayne Shorter, Joe Lovano ou Jim Owen. Mais aussi, il lui a permis de faire un disque en solo consacré à Duke Ellington, Promenade with Duke. Et c'est important dans la mesure où c'est un disque de Duke Ellington qui l'avait fait venir à la musique pratiquement lorsqu'il était enfant. Donc je vous propose extrait de Promenade with Duke, une composition finalement assez peu connue de Duke Ellington intitulée African Flower. Michel Petrucciani en solo.

disque solo, extrait de l'album Promenade with Duke. C'était donc la composition de Duke Ellington, interprétée en solo par Michel Petrucciani, composition appelée African Flower. Je rappelle que vous écoutez RFL 101, et plus particulièrement l'émission Jazz Feeling, qui est cette semaine consacrée à un hommage à Michel Petrucciani. On poursuit avec Petrucciani et Blue Note, mais je voudrais faire là une parenthèse pour dire que beaucoup des informations que j'ai pu vous fournir sont extraites d'un livre qui a été écrit par Benjamin Hallé. Benjamin Hallé était pianiste, organisateur de concerts, etc. Et il a fait ses études à l'université de Tours, au département de musicologie, et à l'occasion de son mémoire de quatrième année, puis de sa thèse, il a réalisé un bouquin intitulé tout simplement Michel Petrucciani aux éditions Didier Carpentier. Et dans ce livre, il y a un aspect particulièrement intéressant dans lequel il analyse le style de pianiste. Et, autrement dit, le piano de Michel Petrucciani interprété par un autre pianiste, c'est quelque chose qui véritablement mérite la lecture. Autre mérite du bouquin, c'est, disons, l'aspect très positif d'une recherche universitaire, c'est une récapitulation de toute la discographie de Michel Petrucciani, mais aussi de ses compositions. Il en a réalisé plus d'une centaine. Des films qui ont pu être réalisés sur son parcours. Et puis, bien sûr, énormément d'anecdotes. Michel Petrucciani, réalisé par Benjamin Hallé. Alors, pour revenir à la musique, je vous propose d'écouter un autre extrait du label Blue Note. C'est celui qu'il a réalisé avec en particulier Wayne Shorter. C'est un, si j'ose dire, un faux enregistrement live. C'est-à-dire qu'en fait, le disque a été réalisé en studio, mais il y avait des gens qui y participaient et qui n'ont pas pu s'empêcher d'applaudir. Il faut dire que le personnel est assez extraordinaire, puisqu'avec Michel, il y a Wayne Shorter qui joue de ténor et du saxoprane, Stanley Clark joue de la basse acoustique et électrique, Lenny White de la batterie, et au clavier, il y a Jill Goldstein et Pete Levin. Je vous propose d'écouter une autre composition de Michel Petrucciani, qui permet d'entendre plus particulièrement Wayne Shorter, Michel's Waltz.

Michel Spoon, interprété par donc Michel Petrucciani et plus particulièrement Wayne Shorter. Alors à propos du jeu de piano de Michel Petrucciani, je voulais d'abord rappeler que lui-même disait « Moi je joue comme un batteur et il ajoute « Lorsque je joue un accord, je vais frapper ensuite une note très fort pour que celle-ci vienne embrasser les autres sonorités. » Il avait bien compris, et Miles Davis était un de ses, comment dire, un de ses grands mentors, que l'importance du son dans la musique. Avant de passer aux années Dreyfus, dans le bouquin de Benjamin Allais, il y a un passage qui dit que tous les gens qui ont pu rencontrer Michel Petrucciani ont envie de sortir ou de donner des anecdotes, et je ne vais pas manquer à la tradition, si je puis dire, dans la mesure où j'ai dû aller applaudir au moins 5 fois Michel Petrucciani. J'ai eu l'occasion de le rencontrer au salon de l'Univers aussi, de l'Hôtel Univers. Et ça m'a permis à la fois de mieux connaître le talent de ce grand pianiste, mais aussi de connaître l'homme. Alors je voudrais donner deux anecdotes. Il y en a une qui est très ancienne. C'était au début des années 80, Michel Petrucciani devait avoir une petite vingtaine d'années. Et je me suis rendu au Festival de Nice, dans les arènes de Cimiez. Je suis revenu en avance. Le festival commençait à 6h de l'après-midi. Et là, je suis arrivé à 5h. Il y avait un soleil, comme vous pouvez l'imaginer, à Nice, fin août. Et je suis rentré donc dans les arènes de Cimiez. Il n'y avait personne, sauf un piano. Et sous le piano, il y avait quelque chose qui bougeait. Je ne savais pas ce que c'était. Et puis, à ce moment-là, j'ai vu ce qui bougeait se déplier, faire un rétablissement en s'appuyant à la fois sur le siège derrière et le piano, et dans la foulée, embrayer sur un thème de Parker à une vitesse invraisemblable. C'était Michel Petrucciani qui, après avoir réglé les pédales du piano, se mettait en forme pour le concert il n'était pas connu du tout. L'autre anecdote, c'est beaucoup, beaucoup plus tard. C'était lors de la venue à Tours du pape Jean-Paul II, qui était effectivement un très grand événement. Il y a une foule qui s'était rassemblée à l'aérodrome de Tours, si j'ai bonne mémoire. Et donc, on ne parlait que de ça. Mais ce soir-là, en même temps, il y avait Jazz en Touraine. Et ce soir-là, Michel Petrucciani donnait un concert sous le grand chapiteau de Jazz en Touraine. Il y avait, je crois, 3 à 4 000 personnes, hein, quand même. Et Michel Petrucciani, le chapiteau était plein. Michel Petrucciani s'est avancé sur scène avec ses petites béquilles vers le concert. Et il a dit au public, je vous remercie beaucoup, parce que ce soir, j'ai beaucoup de chance, je joue devant un public béni. C'était un exemple de l'humour assez corrosif de Michel Petrucciani, mais en même temps, évidemment, il jouait merveilleusement. Alors bon, pour illustrer aussi cet humour, il y a le disque qu'il a réalisé avec Eddie Lewis, live au Petit Journal. Alors, il y a une de ses compositions qui s'appelle Jean-Philippe Herbien. Il ne s'agit pas d'une personne. Je vous laisse découvrir le sens un peu scatologique qui est caché derrière le titre en question. Mais je vous propose d'écouter plutôt un autre extrait de ce concert dans lequel il interprète la composition de Miles Davis de façon absolument étourdissante, à mon avis. C'est So What, Eddie Lewis et Michel Petrucciani live au Petit Journal sur le label Dreyfus. L'album s'appelle Conférence de presse.

Extrait de l'album Conférence de presse, c'était donc un extrait de So What, parce que le thème dure, je crois, près de 10 minutes. J'ai donc dû ne pas chanter, comme on dit, l'intervention d'Eddie Lewis, mais vous avez pu vous rendre compte de la capacité de Michel Petrucciani d'explorer l'ensemble du clavier. On arrive à la fin de notre émission, on arrive avec le dernier disque qu'il ait enregistré de son vivant et qui met en évidence, je crois, une autre dimension de ce que Michel Petrucciani était. C'était non seulement un musicien, mais aussi une personne et un chef d'équipe, un leader. Il avait le projet de faire une... Il avait beaucoup de projets, il a disparu, il avait même pas 30 ans, je crois. Il avait le projet de faire une école dans notre région, un peu dans le modèle de celle que Didier Lecoud a pu réaliser. Et là, son projet, il s'appelle Both Worlds, autrement dit deux mondes. Deux mondes, pourquoi ? Parce qu'il y a Flavio Boltro Di Battista, c'est trompettiste et saxophoniste. Tout jeune à l'époque, qui représente l'Europe. Et en face, il y a l'autre monde de l'Amérique, c'est-à-dire Steve Gadd à la batterie, Anthony Jackson à la basse électrique, Bob Brookmeyer au trombone à piston. Et entre l'Amérique et l'Europe, il y a évidemment Michel Petrucciani. Alors dans ce disque, a un petit peu une histoire, c'est-à-dire que il avait son producteur a proposé à Brookmeyer de préparer un disque pour des arrangements pour Michel Petrucciani sur uniquement des compositions de lui, Michel en l'occurrence. Et donc Brookmeyer a été emballé par l'idée, a travaillé dessus et est arrivé avec un projet. Et Michel Petrucciani dit non, pas question, c'est pas mon disque ça. On va complètement reprendre des choses à zéro. Et chef d'équipe et leader, il a donc revu avec Brookmeyer l'ensemble du disque. Et c'est à mon avis un des disques les plus réussis. Je vous propose d'écouter une de ses compositions, très dansante, comme c'est souvent ce qui caractérisait sa proposition. Elle s'appelle Guadeloupe, et je vous renouvelle mes voeux de bonne année et vous dis tout le plaisir que j'ai pu vous proposer de découvrir ce très grand artiste qui était Michel Petrucciani. Au revoir.

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2: Bien, moi, bien et toi?
1: Ouais, ça va, c'est cool.
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2: On m'a dit qu'il y avait une petite danse ce soir.
1: Ah ouais? Ok, on va.

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0: Bonsoir, chers auditeurs de Radio Réfel 101 et bienvenue au Cinéma Studio avec le grand plaisir d'accueillir ce soir Laura Vindel. Bonsoir.
1: Bonsoir.
0: Vous êtes réalisatrice, scénariste belge et vous nous présentez votre deuxième long métrage en avant-première, L'intérêt d'Adam. Avec grand bonheur, je l'ai vu, il va sortir le 17 septembre. C'est un film court, 1h17. À l'affiche, Léa Drucker, Anna Maria Bartolomé, un film dont on n'a pas trop envie de dire le pitch parce que, en tout cas, ce que je peux en dire dans les premiers ressentis, c'est qu'on est non-stop pris dedans. C'est un temps court, mais on le vit pleinement. Merci pour ce cadeau.
1: Merci beaucoup pour l'invitation.
0: Comment avez-vous eu cette idée de tourner en milieu hospitalier dans des conditions difficiles que vous voulez montrer de très près, tout le temps, en suivant beaucoup Léa Drucker et Anna Maria aussi. Comment est venue cette idée de votre part, ouais.
1: Mais en fait, généralement, quand le désir d'écrire des histoires, ça peut paraître étrange, mais ça part souvent d'une volonté d'explorer un lieu. Et comme pour mon précédent film, j'ai été faire une immersion dans un hôpital. Bon, je savais que je voulais aller en pédiatrie, toujours pour le rapport à l'enfant. Et donc j'ai eu vraiment beaucoup de chance de pouvoir faire une immersion pendant plus ou moins 3 semaines. Et là, j'ai vraiment été très touchée de toute la prise en charge sociale qu'il y a aussi par rapport à l'enfant et aussi tout le rapport qu'il y a avec le parent et à quel point le rapport aux parents peut déterminer aussi la guérison de l'enfant. Et j'ai aussi été complètement interpellée par les conditions dans lesquelles doivent travailler effectivement tout le personnel soignant, en fait. C'est vraiment parti de là.
0: Et juste, pardon, pour préciser sur cette question, l'idée scénaristique de départ était stimulée par cette curiosité, j'allais dire, peut-être pas le mot vraiment approprié, mais d'être dans cette immersion, avec ce que vous avez bien précisé, cette envie de départ. Ou est-ce que c'est né de quelque chose que vous connaissiez déjà, peut-être que ça fait rapport à des cas vécus proches pour vous, relation enfant, malade, parent, relation compliquée
1: Alors c'est vrai que ma mère travaillait dans un hôpital, donc ça m'a peut-être aussi influencée. C'est vrai que j'ai pas mal été enfant la rejoindre pendant qu'elle travaillait. En fait, par rapport à la question de l'enfant, de toute façon, c'est vrai que c'est quelque chose qui me... Enfin, le domaine de l'enfant, c'est quelque chose qui m'intéresse et qui continue à m'intéresser. Déjà parce que je trouve qu'ils ne sont pas assez valorisés dans nos sociétés et j'ai l'impression qu'on ne leur donne pas assez de place. Finalement, ce sont quand même les adultes de demain. Et la manière dont on prend soin d'eux va déterminer les adultes qui seront demain.
0: Tout à fait, je vous remercie. Oui, c'est très clair.
2: J'ai eu la chance de voir le film en avant-première à Cannes en mai dernier. Et j'ai un souvenir très précis du film et de ce que vous avez dit sur scène aussi ce soir-là. Et je me souviens que vous aviez dit aussi que le film avait été relu par des gens aussi de l'hôpital. Donc vous savez, ce côté quasi documentaire aussi. Donc il y a cette première écriture et ensuite comment vous avez travaillé cette relecture. Qu'est-ce que vous avez gardé
1: de... En fait, le cas de Adam, c'est vraiment un pédiatre qui m'a raconté cette histoire. Donc c'est vraiment une maman qui nourrissait son fils de manière à ce qu'il ait des carences assez graves, qu'ils doivent être hospitalisés. Et c'était impossible pour elle de conscientiser le fait qu'elle était en partie responsable de ça. Comment on peut en arriver là? Et je me suis dit, forcément, ça cache une détresse. Et donc, j'ai vraiment eu envie de partir de ce cas-là, mais chaque cas dans l'histoire, chaque cas qu'on voit à l'écran, même si, évidemment, c'est transformé, mais ça part vraiment d'une base réelle.
2: Juste que le film, et c'était super intéressant, mais juste pour situer par rapport aux frères Dardenne et ce rapport que vous avez, en plus vous êtes belge, donc il y a une filiation évidente.
1: Mais c'est sûr qu'ils font partie des cinéastes qui m'ont donné envie de faire du cinéma. Luc et moi, on vit dans la même ville, Jean-Pierre il vit à Liège, donc ailleurs en Belgique. Et la première fois que je les ai rencontrés, c'était au Festival de Cannes, quand je présentais mon premier court-métrage, Les corps étrangers, en 2014, et eux présentaient Deux jours, une nuit. Et j'ai vraiment senti qu'ils me prenaient un peu sous leur aile. Et puis, en fait, ça m'a paru assez naturel de leur faire lire, en tout cas à Luc, une version d'un scénario de Un Monde, et puis de montrer une version de montage. Et en fait, ça s'est fait tout à fait naturellement. Et voilà, c'est un grand honneur pour moi d'être accompagnée par eux. Et oui, effectivement, c'est vraiment une référence, mais en même temps, c'est aussi important pour moi de dire que ça reste quand même mon cinéma.
0: Et donc, il était présenté à l'ouverture dans la semaine de la critique, c'est ça, hein ? Outre le fait que c'est un film immersif et que tout de suite on pourrait penser, de manière très différente à ce qu'a pu faire Catherine Corsini avec La Fracture, par rapport au côté social et la façon de gérer la gestion à l'intérieur de l'hôpital. Et l'urgence, en plus, ça c'est quelque chose qui ressort dans votre film beaucoup. Je pense au documentaire aussi Madame Hoffman, hein, qui était très fort pour nous montrer ce qui se passe vraiment dans la vie d'une infirmière au quotidien. Dans votre film, ce que je trouve qui est une très très grande réussite, c'est qu'il y a un réalisme et une tension sociale dramatique, familiale, très forte, les conditions médicales aussi qui sont montrées, mais en plus, crescendo, on va sur une tension psychologique à fleur de peau dans votre film, une émotion, un combat non-stop, non-stop, non-stop. En fait, on est pris au trip, quoi, excusez-moi le terme. C'était une volonté pour vous, ce rythme qui, je trouve, à partir de la deuxième moitié du film, est de plus en plus en avant comme ça. Je sais pas, j'aime pas me dire le mot thriller, mais presque, hein, quand même. On est dans quelque chose, on est tellement pris et on a le souffle coupé. C'était une volonté tout de suite, ça aussi, de travailler comme ça.
1: Mais en tout cas, ma volonté, c'était vraiment de faire ressentir au spectateur vraiment dans son corps ce que c'est que de devoir travailler à ce rythme, parce que c'est vraiment le rythme auquel les personnes sonores doivent faire face, puisque c'est toujours par rapport à un manque de temps, un manque de moyens. Ben finalement, c'est ça qui est complètement paradoxal, c'est qu'ils sont censés prendre soin, mais à force d'avoir peu de moyens, ils finissent presque par... En tout cas, arriver à beaucoup moins prendre soin.
0: Pardon de vous couper, Lucie Léa Drucker endosse bien d'autres choses que ses fonctions normalement.
1: Oui, c'est ça. Et dans mes observations, j'ai vraiment vu ils n'ont presque pas le temps de s'asseoir déjà, rien que pour manger. Donc c'est très important que ce rythme se fasse ressentir par rapport à la réalité que j'ai pu observer. Je travaille depuis toujours avec Frédéric Noirhomme, qui est mon chef opérateur. On a pu chercher dans les lieux quelques jours avant le tournage. Je tiens à préciser que c'était un vrai hôpital. On a tourné dans un vrai hôpital, en fait, dans un service pas pédiatrique, mais un autre service et en fait, qui nécessitait des travaux de peinture. Donc on a eu beaucoup de chance. Pour moi, c'était clair que je voulais tourner dans un hôpital et pas dans un studio pour avoir l'énergie. Et donc, on a pu chercher déjà dans les lieux, mais... J'avais déjà cette intuition que c'était la meilleure manière de filmer cette histoire, mais en même temps, c'est très important pour moi de rester quand même attentive à ce qui pouvait se passer au moment du tournage, parce qu'il n'y a rien à faire avec une équipe, avec les acteurs et ce qui se passe au moment même, tout peut encore changer. Et donc, en fait, chaque matin, on recherchait comment filmer meilleure manière possible ce qui était en train de se passer sous nos yeux. Il n'y avait rien de définitif, quoi. Autant je sentais que ça pouvait être la meilleure manière de filmer, autant je restais attentive à nouveau à ce qui se passait sous mes yeux au moment même. Alors Léa Drucker, on a été observée dans le même hôpital que j'ai été observée à Bruxelles, à l'hôpital Saint-Pierre. Ça, c'était très important et elle était très en demande aussi par rapport à ça. Elle a aussi beaucoup discuté d'autres, en fait, avec le personnel infirmier qui était dans l'hôpital dans lequel on a tourné et surtout... En fait, il y avait un personnel soignant qui était constamment là pendant le tournage pour bien vérifier s'il faisait les gestes corrects. Et ça a énormément... pour moi, c'est très important que ce soit le plus vrai possible et qu'on reste dans une forme de réalité parce que j'aime assez bien aussi que ça puisse paraître pour eux entre la fiction et le documentaire.
0: J'ai envie de vous faire parler des différents rôles, mais en tout cas, bon, il y a des rôles importants masculins aussi dans le film. Il y a la chef de service, il y a le papa du petit Adam. C'est vrai que ce trio formé par Lucie, Rebecca, Adam a suscité particulier que quand on pense en fait, Léa Drucker, hein, si on prend dans sa carrière juste dans les récents, juste à La Garde et aussi l'été dernier, et quand on voit sa capacité d'endosser le drame ultime en fait. Figée et pleine d'émotions qui bouillonnent, qu'on essaie de comprendre. Et je pense aussi à Anna Maria, cette capacité me paraît assez similaire parce que je pense à l'événement ou même son rôle aussi dans Monte Cristo. Et je trouve que toutes les deux, il y a une symbiose comme ça. Je ne sais pas si c'est quelque chose que vous avez senti envie de les réunir comme casting parce que à toutes les deux, elles forment quelque chose. On se dit en les regardant, elles sont vraiment capables d'endosser le drame ultime. Le jusqu'au-boutisme du combat, le fait d'être liquéfiée devant nous, en fait.
1: Mais c'est sûr que toutes les deux, elles ont quelque chose de très particulier. Bon, Léa Drucker, je trouve qu'elle a une présence incroyable, presque intimidante. Et en même temps, elle a dans ses yeux, comme ça, quelque chose de l'ordre du secret que je trouve très beau pour le personnage de Lucie. C'était vraiment ça que je cherchais. Et Anna Maria, il y a une prestance très, très, très forte. et en même temps, on sent vraiment quelque chose de vulnérable. Donc finalement, c'est vrai que ce sont deux choses qui sont assez similaires que j'avais envie de retrouver chez ces deux personnages.
3: Moi, je m'appelle Lucie. Je travaille ici, dans cet hôpital.
4: Est-ce que ma maman, elle peut rester avec moi pour dormir ?
5: La juge a accepté de vous laisser venir deux fois par jour pour lui donner à manger.
3: Ce que vous lui donnez, ça comble pas les besoins d'un enfant de 4 ans. Il a des carences, il a un retard de croissance.
6: L'urgence, c'est que le gamin reprenne du poids et son sang sans séquelles.
3: Sans sa mère, ça marche pas. Il se laisse dépérir. Il faut qu'on fasse avec elle.
7: Je peux pas laisser tout seul.
8: Elle peut pas rester en service.
6: Tu sais comment ça peut tourner.
8: La mère d'Adam est toujours là, c'est normal.
3: Si cet enfant est séparé de sa mère, ça va avoir des conséquences dramatiques.
7: Je veux pas que mon fils se retrouve dans un foyer.
3: Une mère isolée, elle en perd totale de confiance. Si on l'aide pas, qui le fera?
7: Je me bats tous les jours, seule, depuis qu'il est né sans rien demander à personne.
8: Elle est dangereuse pour cet enfant.
7: Elle est en panique.
8: C'est pas notre problème.
7: Si, c'est notre problème, justement.
8: Il faut appeler la sécurité, il faut la sortir de force. C'est la seule manière de la faire changer.
9: J'appelle la police?
7: Non, pas encore.
10: Tu te rends compte des risques que tu prends?
7: Je sais ce que je fais. C'est nous qui gérons l'enfant quand il se réveille 10 fois par nuit en appelant sa mère. Dis-leur que tu veux rester avec moi.
4: Toi.
7: Voilà, il veut rester avec moi.
8: Forcez la porte.
7: Non.
3: Pourquoi vous voulez pas me laisser tranquille? Vous avez besoin d'aide, Rebecca.
10: Tu es allée trop loin.
7: Arrêtez-vous, stop! Gâchez pas tout maintenant.

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0: juste l'écoute des références en compagnie de Philippe. Bonjour Philippe.
1: Bonjour Abdel.
0: FC Cossoisir présente des chroniques consacrées cette fois-ci frais bancaires. Donc le hold-up légal du siècle. Question simple, pourquoi nos banques ont-ils décidé de devenir nos pires colocataires?
1: Parce qu'elles nous prennent en moyenne 215 euros par an, tu te rends compte, sans jamais faire la vaisselle, hein, comme colocataire. Plus sérieusement, le problème vient d'offres bancaires aussi claires qu'une notice de montage suédoise. En option, PAC, sous-PAC et frais cachés. Beaucoup de consommateurs se trompent d'offres et paient trop. Et ça, les banques ne s'en plaignent pas.
0: Donc, si je comprends bien, on ne comprend rien.
1: Exactement. Et ça se complique encore dès qu'on parle de transfert d'argent à l'étranger. Là, les frais de conversation monétaire sont tellement discrets qu'on les repérerait facilement avec une loupe ou un chien policier. Résultat, tu envoies 100 euros, mais le destinataire n'en reçoit que 92. Et personne ne sait vraiment pourquoi, sauf ta banque.
0: Mais les frais de découvert, c'est le boss final, donc ?
1: Oui, 6,7 milliards d'euros par an en frais d'incident, tu imagines. On est plus proche du jackpot du casino que du service bancaire. Et surtout, ce sont des clients les plus modestes qui paient le plus. Les banques ont inventé la solidarité inversée. Tu galères, parfait, ça te coûtera plus cher. Et ce qui est fou, c'est que ce fameux frais d'intervention ne sont même pas justifiés. Les coûts de traitement sont déjà couverts. Donc clairement, c'est du bonus.
0: Et certains banques refusent toujours d'ouvrir un compte.
1: Oui. Alors qu'un compte bancaire aujourd'hui, c'est comme l'électricité et l'eau, indispensable. On ne peut pas sérieusement laisser des consommateurs à la porte du système financier, c'est archaïque.
0: Alors Philippe, ce que vous demandez pour arrêter ce cirque?
1: Alors UFC Que Choisir a exigé trois choses. Un service bancaire universel pour que l'ouverture de compte soit un droit réel, pas une loterie. Une transparence béton avec des plaquettes tarifaires compréhensibles, enfin, parce que ce n'est pas toujours le cas. Un nettoyage des frais abusifs, plafonnement des frais d'incident, suppression des commissions d'intervention, règles claires pour les clients les plus fragiles. Et pour le transfert international, plafonnement, transparence totale et plus de frais imposés aux bénéficiaires.
0: Donc si je résume, les banques doivent arrêter de jouer à qui veut ruiner mon compte.
1: Exactement, et qu'elles fassent leur métier, mais sans nous faire payer la chaise, la table et l'air ambiant.
0: C'était Philippe, chronique proposée par UFC Que Choisir, présentée par Philippe. Cette chronique était consacrée aux frais bancaires. Merci Philippe et à très bientôt sur les ondes de RFL 101.
1: Merci Abdel.

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